On enchaîne avec un morceau assez original de Makashin, le morceau numéro 253 9981 de l'année 2002. Excellent morceau. Vous êtes toujours sur La Brèche, on est ensemble jusque 19h30 pour cette émission Rap Japonais.

Ah, on sent le changement de délire depuis les années 90. Hein. C'était Makashin numéro 253, qui a 9000 quelque chose avec plein de chiffres. Morceau de 2002 qui n'a pas été mis sur un album. C'était des petits morceaux comme ça à l'époque. Certainement un EP, je sais pas trop. On va enchaîner avec un autre de ce grand bonhomme Makashin avec le morceau Kushin, réalisé avec Twiggy dans la même année, 2002. Kushin, ce qui veut dire communication. On enchaîne ça de suite sur La Brèche, ensemble jusque 19h30 pour cette émission de rap japonais. Vous êtes sur les ondes de Radio Helsinki, Graz.

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C'est ça la brèche, chaque semaine on change de délire. On va toujours plus loin et bon, on va continuer ce soir. Il nous reste encore une bonne demi-heure. Et on va enchaîner avec cet autre morceau de Makashin qui s'appelle Kushin, un de mes morceaux préférés vraiment de rap japonais. Je vous laisse le découvrir.

On enchaîne avec quelque chose de bien plus récent, un morceau de, en featuring avec Ryuichi Sakamoto de ce qui est assez de Yellow Moon Orchestra, pardon, ce qui est assez rare.

Morceau de Uzan featuring Ryuichi Sakamoto de Yellow Moon Orchestra au compagnon de Harumi Osono avec les rappeurs Roy et Dopeness. Le morceau Energy Flow date de 2019.

Vous êtes toujours sur La Brèche, il est 19h17, il nous reste un petit quart d'heure d'émission. Vous êtes toujours sur cette 36e spéciale rap japonais. On vient d'écouter deux morceaux de Libro. Le premier, c'était Lundi pluvieux à Merufi no Getsuyo. Et on vient d'écouter Taiwa, le morceau Dialogue de 1998. On enchaîne tout de suite avec Special Treasure, le morceau As de 1996. C'est parti. On finit sur une belle vibe sur La Brèche.

Vous êtes toujours sur les ondes de La Brèche, alors voilà, l'émission touche bientôt à sa fin, j'espère avoir fait honneur au rap japonais. Oula, on a un petit son pas joli. Ah bah ça, c'était la fin de mon fichier. Bref, je disais, j'espère avoir fait honneur au rap japonais, j'ai essayé de mettre un petit peu de classique, boom bam, un peu de R&B, d'autres sons plus électro. Voilà, j'ai parlé de mes inspirations, je parlais de Makashin, de tout à l'heure cet rappeur par lequel je suis rentré dans cet univers de rap japonais, mais il y avait aussi le manga, je pense à Samurai Champloo, à Anujabes et toutes ces choses. Mais aussi, voilà, comme tous les gamins dans les années début 2000, un film qui m'a marqué, Battle Royale, début des années 2000, avec Takeshi Kitano, adaptation d'un manga où une classe de lycéens doit s'entretuer sur une île. Enfin, un truc complètement dingo, mais je ne vais pas vous spoiler. Je vais juste vous mettre, pour finir cette émission, le générique de fin du film, un super morceau. De mes amis Dragon H, le morceau Shizukana Hibi no Kaiden O, ce qui veut dire escalier des jours calmes, voilà. 1997, on reste dans la vibe de cette émission, et je vous dis à la prochaine.

Les amis, l'émission touche déjà à sa fin. C'était la 36e de la brèche spéciale rap japonais. On a essayé de rôder autour des années 90 et 2000. Je vais aborder le sujet de la prochaine émission parce qu'il me reste un petit peu de temps. Il me reste une bonne minute 30. Prochaine émission, ce sera sur les influences turques, sur la Grèce et sur la Turquie. Voilà, je regardais une émission hier soir, j'irai dormir chez vous à Chypre. Et je me suis dit, tiens, c'est fou l'influence que ces types, ces musiciens, ces hommes et ces femmes turcs ont eu sur les pays qu'ils ont un petit peu... pour certains pays colonisés, d'autres, il y a eu un petit mélange. Bref, c'est compliqué. Mais on va parler de la musique, la brèche, c'est ça. On va rentrer dans le rebetiko grec, mais aussi dans le folk et le psychédélique rock turc. Et pourquoi pas aborder la Chypre, l'île de Chypre. Je connais pas du tout, c'est ça la brèche. On va creuser ensemble. Je vous dis à la prochaine, je vous passe le relais à Kopf Kino qui va faire du live sur ses productions. Voilà, bonne soirée à toutes et tous.